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fait, si pas ça arrive, le plus souvent, ils sont accompagnés avec une femme. Avec ça, ils sont morts. Ils ne veulent pas les rats chiffonner. 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Ils sont chants de ce jazz. Regardez bien.

0: Deux remerciements spéciaux, yes. 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
1: 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Tu viens avec moi là.

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3: 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Son las 17 horas, 20 minutos.

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1: Radio Tilt, 18 horas, 18 minutos.

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0: Yeah.
1: 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Ma introduit d'être comme un simple musicien qui a travaillé avec un peu de jazz dans ma quête là. 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